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Bonjour à tous. Donald Trump très confiant sur un prochain accord. Les Iraniens, eux, sont plus prudents. Le président des États-Unis a affirmé qu'un compromis avait été approuvé par le guide suprême iranien Mojtaba Khamenei. Une affirmation démentie par les Iraniens. La diplomatie iranienne a en effet déclaré que Téhéran n'avait pas encore décidé s'il était prêt à le signer. Le locataire de la Maison-Blanche lui assure que cet accord pourrait être signé dès ce week-end en Europe. L'actualité, c'est également les obsèques de Liana, la jeune collégienne de 11 ans retrouvée morte dans le Gers. Elle se déroule cet après-midi à Florence. Une cérémonie organisée dans la plus stricte intimité à partir de 14h30. Et après le drame, les associations féministes et de défense des enfants appellent à se rassembler tous les lundis soirs devant les tribunaux en France. Et des manifestations pour réclamer une loi intégrale contre les violences. Et Christophe Hellul, condamné à 4 ans de prison avec sursis après la mort d'Elisa Pilarski. On le rappelle, cette jeune femme de 29 ans, enceinte, avait été retrouvée morte dans une forêt de l'Aisne en novembre 2019. Le tribunal a par ailleurs ordonné l'euthanasie du chien Curtis, désigné comme étant à l'origine des blessures mortelles. Les bourses étudiantes revalorisées. L'Assemblée nationale a voté la mesure hier dans le cadre de la niche des élus communistes et ultramarins. Le texte prévoit une indexation annuelle automatique à minima sur l'inflation. Elle serait également annualisée, ce qui reviendrait à les verser toute l'année et non plus 10 mois sur 12. La proposition de loi doit désormais être approuvée par le Sénat. Après le français hier, les élèves de première passent l'épreuve anticipée de mathématiques ce matin. C'est une des nouveautés du bac cette année pour les filières générales et technologiques. Près de 530 000 élèves sont concernés pour cette épreuve de 2 heures. Et puis on termine avec le football et le Mexique réussit son entrée dans le mondial devant son public. Les Mexicains se sont imposés 2-0 contre l'Afrique du Sud hier soir lors du match inaugural de cette Coupe du Monde. Dans le deuxième match, toujours dans le groupe A, la Corée du Sud a battu la République tchèque 2-1. Excellent début de journée à tous.

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0: Bonjour à tous. Donald Trump annonce un très bon accord avec l'Iran. Le président des États-Unis a assuré hier avoir conclu un compromis pour mettre fin à la guerre. Le locataire de la Maison-Blanche affirme qu'il a été approuvé par le guide suprême Mojtaba Khamenei, une affirmation démentie par les Iraniens. La diplomatie iranienne a en effet déclaré que Téhéran n'avait pas encore décidé s'il était prêt à le signer. L'Iran qui continue de bloquer le détroit d'Ormuz, l'autorité maritime iranienne a annoncé le fermer totalement jusqu'à nouvel ordre. Dans le reste de l'actualité, Yael Braun-Pivet est favorable à la création d'une commission d'enquête parlementaire après l'affaire Liana. La présidente de l'Assemblée nationale a en effet rappelé la mission des députés de contrôle du gouvernement. En attendant, les obsèques de Liana se tiennent aujourd'hui à Florence. Une cérémonie organisée dans la plus stricte intimité à partir de 14h30. L'Assemblée nationale a de nouveau approuvé la nationalisation d'ArcelorMittal France hier soir, une mesure réclamée par les salariés du groupe sidérurgique. La proposition de loi avait déjà été adoptée en novembre dernier par les députés avant d'être rejetée par le Sénat en février. Le gouvernement y est également fortement opposé. Son adoption définitive reste donc très improbable. La mairie de Saint-Denis va porter plainte après l'installation d'une banderole hier sur la façade de la basilique de la ville. Elle a été déployée illégalement par un groupe identitaire issu du groupe d'extrême droite Les Natifs. Une banderole réclamant la remigration qui vise à organiser l'expulsion à grande échelle de personnes étrangères. Le maire Bagayoko a dénoncé une action de haine et des propos extrêmement graves. Ils planchent depuis 8 heures ce matin. Les lycéens de première passent l'épreuve anticipée de mathématiques. C'est une des nouveautés du bac 2026. Près de 530 000 élèves des filières générales et technologiques sont concernés. L'épreuve doit durer 2 heures au total. Le football avec la suite de la Coupe du Monde. Le Canada, l'un des pays organisateurs, affronte ce soir la Bosnie-Herzégovine à Toronto. C'est à 21h. Côté tricolore, les Bleus ont effectué hier soir leur premier entraînement à Boston. Excellente matinée à tous.
1: 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Aujourd'hui, elle fête ses 30 ans. 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Nous sommes en 2026 et il est temps pour l'association Les Riffs du Lion et la poudrière de souffler leur 30e bougie.
2: Je pense que la poudrière en 2026 garde son ADN.
1: Michèle Demange, fondatrice du Recatri.
2: Et ça, c'est certainement ce qui me récompense le plus, on va dire, d'une façon personnelle par rapport à ce qui a été fait il y a 30 ans. C'est participer à la mise en place de choses qui durent, quoi.
3: C'est émouvant puisqu'effectivement, moi j'y suis restée 10 ans.
1: Sandrine Dupuis, directrice de la poudrière de 2006 à 2016.
3: Quand je suis partie, on fêtait les 20 ans, donc c'est vrai que ça fait... C'est une date qui marque comme ça et qui est pas anecdotique. Ça fait à la fois mesurer le temps passé depuis que je ne suis plus à la poudrière et en même temps, voilà, ça rappelle que ben sur ces 30 ans, 10 ans ensemble, la poudrière et moi, ben, c'était quand même déjà aussi une histoire importante pour l'une comme pour l'autre.
4: Ouais, je me dis que oui, j'ai contribué à deux tiers de sa vie, quoi.
1: Vincent Hill, directeur de la poudrière de 2020 à 2024.
4: Donc, je sais pas si c'est bien ou pas, mais bon, j'ai fait de mon mieux.
5: C'est un lieu que j'ai vu naître, donc voilà.
1: Sophie Cheviron, membre du conseil d'administration des Riffs du Lion.
5: C'est aussi un petit coup de vieux qu'on se prend dans la figure, parce que on se dit, ça fait déjà 30 ans. Mais c'est un lieu qui vit bien, et puis je pense que c'est une réussite.
6: Alors, 30 ans déjà, ça veut dire que les années ont bien vite passé.
1: Christian Roubineau, salarié à la poudrière.
6: Mais je crois qu'elles sont bien vite passées parce qu'elles étaient belles aussi. Il y a eu énormément de rencontres, énormément de musique, énormément de souvenirs aussi.
1: Des rencontres, de la musique et des souvenirs, la poudrière va en connaître d'autres, et ça, c'est une certitude. Prochaine étape, fêter cet anniversaire comme il se doit, en partie grâce aux bénévoles.
7: On a quand même un noyau dur d'une vingtaine de bénévoles, donc c'est conséquent.
1: Marianne Ocard, directrice actuelle de la poudrière.
7: Et ils sont super investis, déjà tout au long de l'année sur nos événements. On les voit au bar, on les voit à l'accueil pour scanner les billets, mettre des petits coups de tampon et accueillir les artistes, ranger les barrières en fin de soirée. Enfin voilà, c'est vraiment des coups de main qui sont sans lesquels on ne pourrait pas faire d'événements. Et puis ça montre qu'il y a un vrai attachement à la structure et on a beaucoup de chance.
8: Ça représente un lieu de culture belfortin incontournable.
9: Jeanne Brie, bénévole au Rives du Lion.
8: Il faut des lieux intimistes comme la Poudrière. Et pour moi, ça fait partie de ce maillon de cette culture qui, sans elle, les artistes n'auraient pas leur place, malheureusement, et que la culture, elle serait derrière un ordinateur. Et je trouve ça triste, parce que la culture, c'est aussi se rencontrer. Découvrir des groupes, mais découvrir des gens, découvrir du public, découvrir, comme je dis, c'est vraiment une grosse famille.
10: Ce que j'aime aussi, c'est la situation de la salle, hein, c'est au cœur de Belfort, sous la citadelle, c'est quand même super joli.
9: Charlène Bourquin, bénévole au Rif du Lion.
10: Je suis attachée à ce lieu parce que j'ai vécu beaucoup de choses, rencontré beaucoup de personnes, il y a des souvenirs. Et ça a été une partie importante de ma vie, j'ai vécu de super moments, j'ai rencontré des artistes, des personnes qui étaient également bénévoles. Tout ça fait que ça crée un lien particulier avec l'asso et la salle.

0: Là, ce qui est vraiment super, c'est que dans le cadre de ces 30 ans qu'on fête cette année, on a constitué des groupes de travail où on les a impliqués, on leur a proposé de s'impliquer s'ils le souhaitaient ou elles le souhaitaient. Et les retours ont été super positifs et enthousiastes. Et on a quand même 5 groupes de travail avec des bénévoles très impliqués.
1: Le poste individuel, ouais, pour pas mélanger, pour pas perdre les gens.
2: Et du coup, c'était une volonté vraiment forte de l'équipe de travailler avec tout le monde, que ce soit nos bénévoles ou nos membres du conseil d'administration.
3: Mélanie Boulanger, salariée à la Poudrière.
2: Et de dire, nous on fait ça toute l'année. Et du coup, on vous emmène avec nous, on fait des groupes de travail. Et le but, c'est qu'on organise toutes et tous ensemble les temps forts des 30 ans. On participe toutes et tous à la vie des Rives du Lion. Et donc, c'était important de leur montrer aussi cet aspect-là et que les personnes intéressées puissent avoir voix aussi pour que les 30 ans les représentent autant que l'équipe permanente, quoi.
4: Dans les autres idées évoquées, on a parlé de 4 heures en slip qui sortaient d'un gâteau en polystyrène. Ouais, t'es très productif.
5: C'est pas moi.
4: C'est pas Jeanne. On a dit qu'on pouvait faire un gros gâteau en polystyrène où les gens pouvaient coller des choses dessus.
2: Donc on en a un sur exposition archive. On en a un autre sur le revival d'Impetus, le festival de musique divergente. On en a un sur les hors les murs, donc de plutôt à l'été. On en a un sur la fête de la musique qui aura lieu sur 3 jours cette année. Et un dernier sur la guinguette de Rocatry qui sera sur Rocatry pour les journées du patrimoine.
6: Moi, je suis dans les groupes de travail des 30 ans autour de la fête de la musique. Donc ça va avoir lieu le 19, 20 et 21 juin. Et je suis également autour du groupe de travail sur celui qu'on a pu aborder avant, le revival du festival Impetus, la musique extrême et divergente. Disons que ce projet, il reste assez similaire finalement à la fête de la musique qu'on peut faire habituellement. Donc c'est quelque chose qu'on va faire sur 3 jours. Donc c'est une fête qui va vraiment durer et qui sera axée dans l'esprit effectivement de la fête de la musique. Ensuite, dans la proposition supplémentaire, ce sera en artistique, où j'ai effectivement pu proposer le groupe Dieter qui jouera sur samedi, qui est un groupe de découverte vraiment émergent aujourd'hui, qui est un petit peu en pleine ascension, qu'on va pouvoir retrouver sur quelques festivals qui ont pu jouer déjà en Angleterre sur quelques belles dates, qui est un beau groupe de rock, rock.

content aussi d'avoir pu proposer et qu'on a réussi à confirmer là dernièrement la fanfare électro techno brass qui nous viennent du Brésil. Ça faisait un moment qu'effectivement je souhaitais pouvoir les voir vers chez nous. Et

0: je participe aux préparatifs de cette festivité parce qu'on va faire une expo sur l'histoire, la jeunesse du projet, etc. Ça veut dire que c'est une plongée dans les archives et puis essayer dans cette salle d'expo à la fois de parler de effectivement de ce que les gens connaissent moins, ça veut dire à partir de ces années 80, 96, etc. Et puis d'arriver tout doucement jusqu'à 2026 en sortant des tout ce qui est essentiel pour comprendre l'évolution du lieu, son histoire, ses temps forts. C'est tout ça qu'on va mettre en lumière.
1: Cette exposition sera accueillie au Bige, Infogène de Belfort, par Sophie Cheviron, directrice des lieux.
2: C'est un grand plaisir parce que ça permet de faire le lien avec l'époque où le Bige s'occupait de roquetterie. Et je crois qu'on a organisé les 10 ans de la poudrière. Je ne sais plus si c'est la poudrière ou roquetterie, mais en tout cas, c'était en lien tous les deux. Et ça s'est fait ici, donc voilà, c'est un petit retour aux sources et c'est... Ça

0: avec des spectacles jeune public. On fait quand même, on crée aussi un spectacle jeune public là qu'on présente sur ce week-end. Donc c'est une création qu'on fait avec l'Homo Loco et deux artistes qui sont Margot et Nast. Donc c'est une dimension importante du projet, ouais, effectivement.
1: C'est le jour où tout le monde peut découvrir, faire découvrir à ses enfants, à ses parents, à son entourage la passion de la musique.
2: Voilà, c'est quand même quelque chose d'assez conséquent. Je pense que là, ce qui va être assez challengeant aussi, ça va être l'équipe, ça va être les moyens humains qu'on va devoir mettre en place, ça va être l'engagement de tout le monde aussi. On va essayer d'organiser tout ça au mieux pour faire une belle fête et que tout le monde soit satisfait de ça.
3: C'est toujours un moment festif, un anniversaire. C'est aussi de fédérer. Voilà, c'est de montrer que ça existe. C'est montrer aussi...
1: Tes 30 ans, à travers ce week-end assez incroyable de 3 jours, ils restent dans les têtes. Et que les gens se disent, mais oui, on a été content d'avoir 3 jours de fête de la musique et on redemande et se dire que... Ouais, d'intéresser vraiment les gens, de les ouvrir, de les faire sortir, éteignez vos écrans et venez profiter de la vraie vie.
4: Vivre, danser, chanter, découvrir, se rencontrer, transpirer, s'aimer. Depuis 1996, c'est ça la Poudrière. Et après 2026, ça le sera toujours.
5: Si on m'avait dit ça en 86, en 96, pardon, comment tu vois les rives du Lion dans 30 ans, j'aurais grosso modo dit ce qui se passe à la Poudrière aujourd'hui se passait dès le début. C'est-à-dire que quand je parlais tout à l'heure d'ADN, de valeurs et de projets, alors bien sûr, il y a des choses nouvelles qui se mettent en place. Marianne a proposé l'idée du cabaret, qui est une chouette idée. Il y en aura d'autres et plein d'autres. Mais la vocation de cette salle, encore une fois, que ce soit aujourd'hui ou dans 30 ans, c'est la diffusion de la musique. Voilà. Et ce qui se fait vraiment dans la diversité, quoi. C'est-à-dire, pour moi, toutes les musiques, et de pouvoir accueillir et des groupes et du public, et de partager ce plaisir commun qui est la musique ensemble, quoi.
6: Moi, je pense que les Rives du Lion, ils vont continuer d'être un projet important à Belfort parce que les lieux qu'ils gèrent, que ce soit la Poudrière ou les locaux de répétition Rocatrice, sont importants et sont connectés aussi au tissu associatif et culturel local. Donc, je pense que d'ici quelques années, grâce aussi à ces... ces bénévoles et aux assos qui gravitent autour, je pense que les Rives du Lion vont continuer d'occuper une place importante à Belfort et sur les territoires alentours.
7: J'espère sincèrement qu'elle sera toujours là, parce que c'est un mode de diffusion qui est nécessaire à bien des égards. Parce que c'est un premier pied à l'étrier, pardon, pour des artistes en voie de professionnalisation ou à cheval entre l'amateur, le pro. C'est une première scène. C'est aussi un lien fort avec les acteurs du territoire, avec conservatoire, cinéma d'aujourd'hui, l'école d'art, etc. Via danse, bien évidemment. Donc oui, ça fait partie d'un écosystème nécessaire à Belfort. Après, en termes de lien aussi au public, vu que c'est une petite salle qui va à l'encontre des zéniths à ciel ouvert ou à ciel fermé d'ailleurs, ça rappelle aussi qu'il y a des liens beaucoup plus qu'on peut avoir des liens beaucoup plus proches avec les gens qui font vivre ce lieu. À la fois les personnes qui sont sur scène, mais aussi toutes les équipes qui bossent toute l'année là-dedans. Oui, rappeler qu'en fait, l'être humain est un animal social, et à petite échelle certes, mais je trouve que c'est grâce à ces petites échelles qu'on mesure la chance que l'on a d'avoir ces équipements-là. Donc oui, j'espère vraiment que la Poudrière continuera d'exister.
2: Je ne serai peut-être plus là pour le voir, hein, qui sait. Je le verrai de loin si je ne suis plus là. Alors, en tout cas, la Poudrière, je lui souhaite toujours de pouvoir continuer à grandir et à accueillir des concerts. J'aimerais bien y voir un petit peu, voilà, quelques changements, quelques travaux, des agrandissements, enfin, voilà, des petites améliorations qui puissent arriver et puis encore rendre ce lieu encore plus beau et divertissant. L'association... elle peut toujours perdurer encore dans de belles années. Elle a une place forte depuis effectivement maintenant 30 ans dans elle fait vivre vraiment

0: musique actuelle à Belfort, entre les studios de répétition de Rocatrier et La Poudrière, elle a vraiment un axe et une place importante pour le territoire.
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Bonjour à tous. Se dirige-t-on vers un procès pour le policier qui a tué Naël? Selon la Cour de cassation, la qualification d'homicide peut être retenue contre le fonctionnaire. Elle demande à la Chambre de l'instruction de se prononcer à nouveau. Près de 3 ans après la mort de l'adolescent de 17 ans lors d'un contrôle routier, la Cour de cassation estime qu'en tirant avec une arme à feu à une faible distance dans l'habitacle de la voiture, le policier avait conscience qu'il existait un risque létal. Un moment d'émotion, les obsèques de Liana se tiendront à 14h30 dans le Gers au cimetière de Florence. La cérémonie aura lieu dans la plus stricte intimité à la demande de la famille. En parallèle, l'association des maires du Gers respectera un moment de recueillement devant les mairies du département avec mise en berne du drapeau. Le corps de l'enfant a été retrouvé la semaine dernière dans une exploitation agricole. Une nouvelle hausse de l'inflation en France, 2,4% en mai sur un an. Une augmentation qui s'explique par les prix de l'énergie. Les tarifs des services sont également en hausse, notamment les forfaits de téléphonie mobile. Du côté des baisses, les tarifs de l'alimentation sont en léger repli. L'Iran n'est pas encore décidé à signer un accord de paix avec les États-Unis, alors que Donald Trump assure qu'une signature doit intervenir ce week-end. Un revirement quelques heures après avoir menacé de lancer des missiles sur la République islamique. Ce protocole d'accord doit acter la réouverture totale du détroit d'Ormuz sans péage. Le foot avec la suite de la Coupe du Monde. À 21h, le Canada affrontera la Bosnie-Herzégovine. La nuit prochaine, États-Unis-Paraguay. Les Bleus continuent de se préparer avant leur entrée en lice mardi face au Sénégal. Et puis, la mort de Franck Michael, le chanteur belge né en Italie, avait commencé sa carrière dans les années 70. Près de 20 millions d'albums vendus en plus de 40 ans de carrière. Son plus grand succès restera « Toutes les femmes sont belles » à la fin des années 90. Franck Michael a succombé à un cancer des poumons foudroyant. Il avait 79 ans. Voilà pour l'essentiel de l'info. Excellente journée.

0: Bonjour à tous. Plus d'une semaine après la découverte du corps de Liana, ses obsèques sont célébrées cet après-midi dans le Gers. Cérémonie au cimetière de Fleurance, dans la plus stricte intimité. En parallèle, les débats sur les dysfonctionnements de la justice se poursuivent alors que le principal suspect avait déjà été signalé. La présidente de l'Assemblée nationale, Yael Braun-Pivet, se dit totalement en désaccord avec le ministre de la Justice, Gérald Darmanin. Elle demande plus de moyens et plus de magistrats. Un dernier adieu à Bernadette Chirac. L'enterrement de l'ancienne première dame est organisé cet après-midi en la basilique Sainte-Clotilde à Paris. De nombreuses personnalités du monde politique ou du spectacle sont attendues. Bernadette Chirac est morte la semaine dernière à l'âge de 93 ans. Une Française retrouvée dans une voiture en Espagne après avoir été enlevée et séquestrée par son ex-compagnon. C'est un appel d'urgence qui a permis aux policiers de la retrouver et de la sauver au sein d'une station balnéaire de la Costa Brava. Le jeune homme de 20 ans a été interpellé. Encore trop de morts sur les routes en France. Au mois de mai, la mortalité routière a augmenté de 4% par rapport à l'année dernière, avec 317 personnes tuées. Le ministère de l'Intérieur pointe du doigt la vitesse excessive, l'alcool, les stupéfiants et la distraction au volant. La politique d'accueil de l'Union européenne se durcit avec la mise en place à partir d'aujourd'hui du pacte européen sur la migration et l'asile, un texte qui entend maîtriser les flux migratoires. Parmi les mesures, un filtrage obligatoire et un contrôle systématique de toutes les personnes aux frontières extérieures de l'Union, ainsi qu'une procédure accélérée de retour, 12 semaines pour envoyer les déboutés. Un objectif minimal de 30 000 relocalisations par an a été fixé. Et puis en foot, après le départ de Pierre Sage, Lens aurait trouvé son nouvel entraîneur, Dino Topmöller. Selon le journal L'Équipe, l'Allemand devrait lundi signer un contrat de 2 saisons. Dino Topmöller est récemment passé par Francfort. C'est la fin de cette édition. Excellent après-midi.
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0: À Belfort, sous le Lion, se trouve une salle de concert quelque peu atypique. Petite par sa taille, grande par son histoire, elle permet à des milliers de personnes de découvrir les musiques actuelles, mais aussi d'autres formes d'expression artistique. La Poudrière est née en 1996 à l'issue d'une grande histoire d'amour entre la jeunesse belfortaine et la musique rock. Aujourd'hui, elle fête ses 30 ans. Radio Campus Besançon, Radio Campus Belfort-Montbéliard et les Riffs du Lion vous proposent de découvrir cette histoire d'amour à travers trois podcasts. 30 ans, la Poudrière, épisode 2. Nous sommes en 2026 et il est temps pour l'association Les Riffs du Lion et la Poudrière de souffler leur 30e bougie.
1: Je pense que la Poudrière en 2026 garde son ADN.
0: Michèle Demange, fondatrice du Rocatri.
1: Et ça, c'est certainement ce qui me récompense le plus, on va dire, d'une façon personnelle par rapport à ce qui a été fait il y a 30 ans. C'est participer à la mise en place de choses qui durent, quoi.
2: C'est émouvant puisqu'effectivement, moi j'y suis restée 10 ans.
0: Sandrine Dupuis, directrice de la Poudrière de 2006 à 2016.
2: Quand je suis partie, on fêtait les 20 ans, donc c'est vrai que ça fait... C'est une date qui marque comme ça et qui est pas anecdotique. Ça fait à la fois mesurer le temps passé depuis que je ne suis plus à la Poudrière et en même temps, voilà, ça rappelle que ben sur ces 30 ans, 10 ans ensemble, la Poudrière et moi, ben, c'était quand même déjà aussi une histoire importante pour l'une comme pour l'autre.
3: Ouais, je me dis que oui, j'ai contribué à deux tiers de sa vie, quoi.
0: Vincent Hill, directeur de la Poudrière de 2020 à 2024.
3: Donc, je sais pas si c'est bien ou pas, mais bon, j'ai fait de mon mieux.
4: C'est un lieu que j'ai vu naître, donc voilà.
0: Sophie Cheviron, membre du conseil d'administration des Riffs du Lion.
4: C'est aussi un petit coup de vieux qu'on se prend dans la figure, parce que on se dit, ouais, ça fait déjà 30 ans. Mais c'est un lieu qui vit bien et puis je pense que c'est une réussite.
5: Alors 30 ans déjà, ça veut dire que les années ont bien vite passé.
0: Christian Robineau, salarié à la Poudrière.
5: Mais je crois qu'elles sont bien vite passées parce qu'elles étaient belles aussi. J'ai eu énormément de rencontres, énormément de musique, énormément de souvenirs aussi.
0: Des rencontres, de la musique et des souvenirs, la Poudrière va en connaître d'autres et ça, c'est une certitude. Prochaine étape, fêter cet anniversaire comme il se doit, en partie grâce aux bénévoles.
6: On a quand même un noyau dur d'une vingtaine de bénévoles, donc c'est conséquent.
0: Marianne Ocard, directrice actuelle de la Poudrière.
6: Et ils sont super investis, tout au long de l'année sur nos événements, on les voit au bar, on les voit à l'accueil pour scanner les billets, mettre des petits coups de tampon et accueillir les artistes, ranger les barrières en fin de soirée. Enfin voilà, c'est vraiment des coups de main qui sont sans lesquels on ne pourrait pas faire d'événements. Et puis ça montre qu'il y a un vrai attachement à la structure et on a beaucoup de chance.
7: Ça représente un lieu de culture belfortain incontournable.
0: Jeanne Brie, bénévole aux Riffs du Lion.
7: Il faut des lieux intimistes comme la Poudrière. Et pour moi, ça fait partie de ce maillon de cette culture qui, sans elle, les artistes n'auraient pas leur place, malheureusement, et que la culture, elle serait derrière un ordinateur. Et je trouve ça triste, parce que la culture, c'est aussi se rencontrer. Découvrir des groupes, mais découvrir des gens, découvrir du public, comme je dis, c'est vraiment une grosse famille.
8: Ce que j'aime aussi, c'est la situation de la salle, hein, c'est au cœur de Belfort, sous la citadelle, c'est quand même super joli.
0: Charlène Bourquin, bénévole au Riffs du Lion.
8: Je suis attachée à ce lieu parce que j'ai vécu beaucoup de choses, rencontré beaucoup de personnes, il y a des souvenirs. Et ça a été une partie importante de ma vie, j'ai vécu de super moments, j'ai rencontré des artistes, des personnes qui étaient également bénévoles. Tout ça fait que ça crée un lien particulier avec l'asso et la salle.

0: Là, ce qui est vraiment super, c'est que dans le cadre de ces 30 ans qu'on fête cette année, on a constitué des groupes de travail où on les a impliqués, on leur a proposé de s'impliquer s'ils le souhaitaient ou elles le souhaitaient. Et les retours ont été super positifs et enthousiastes. Et on a quand même 5 groupes de travail avec des bénévoles très impliqués.
1: Le poste individuel, ouais, pour pas mélanger, pour pas perdre les gens.
2: Et du coup, c'était une volonté vraiment forte de l'équipe de travailler avec tout le monde, que ce soit nos bénévoles ou nos membres du conseil d'administration.
3: Mélanie Boulanger, salariée à la Poudrière.
2: Et de dire, nous on fait ça toute l'année. Et du coup, on vous emmène avec nous, on fait des groupes de travail. Et le but, c'est qu'on organise toutes et tous ensemble les temps forts des 30 ans. On participe toutes et tous à la vie des Rives du Lion. Et donc c'était important de leur montrer aussi cet aspect-là et que les personnes intéressées puissent avoir voix. Aussi pour que les 30 ans les représentent autant que l'équipe permanente, quoi.
4: Dans les autres idées évoquées, on a parlé de catcheurs en slip qui sortaient d'un gâteau en polystyrène. Ouais, t'es très productif.
5: C'est pas moi.
4: C'est pas Jeanne. On a dit qu'on pouvait faire un gros gâteau en polystyrène où les gens pouvaient coller des choses dessus.
2: Donc on en a un sur exposition archive. On en a un autre sur le revival d'Impetus, le festival de musique divergente. On en a un sur les hors les murs, donc de plutôt à l'été. On en a un sur la fête de la musique qui aura lieu sur 3 jours cette année. Et un dernier sur la guinguette de rocatrie qui sera sur rocatrie pour les journées du patrimoine.
6: Moi, je suis dans les groupes de travail des 30 ans autour de la fête de la musique. Donc ça va avoir lieu le 19, 20 et 21 juin. Et je suis également autour du groupe de travail sur celui qu'on a pu aborder avant, le revival du festival Impetus, la musique extrême et divergente. Disons que ce projet, il reste assez similaire finalement à la fête de la musique qu'on peut faire habituellement. Donc c'est quelque chose qu'on va faire sur 3 jours. Donc c'est une fête qui va vraiment durer et qui sera axée dans l'esprit effectivement de la fête de la musique. Ensuite, dans la proposition supplémentaire, ce sera en artistique, où j'ai effectivement pu proposer le groupe Dieter qui jouera sur samedi, qui est un groupe de découverte vraiment émergent aujourd'hui, qui est un petit peu en pleine ascension, qu'on va pouvoir retrouver sur quelques festivals qui ont pu jouer déjà en Angleterre sur quelques belles dates, qui est un beau groupe de rock punk.

content aussi d'avoir pu proposer et qu'on a réussi à confirmer là dernièrement la fanfare électro techno brass qui nous viennent du Brésil. Ça faisait un moment qu'effectivement je souhaitais pouvoir les voir vers chez nous. Et

0: Je participe aux préparatifs de cette festivité parce qu'on va faire une expo sur l'histoire, la jeunesse du projet, etc. Ça veut dire que c'est une plongée dans les archives et puis essayer dans cette salle d'expo à la fois de parler de effectivement de ce que les gens connaissent moins, ça veut dire à partir de ces années 80, 96, etc. Et puis d'arriver tout doucement jusqu'à 2026 en sortant tout ce qui est essentiel pour comprendre l'évolution du lieu, son histoire, ses temps forts. C'est tout ça qu'on va mettre en lumière.
1: Cette exposition sera accueillie au Bige, Infogène de Belfort, par Sophie Cheviron, directrice des lieux.
2: C'est un grand plaisir parce que ça permet de faire le lien avec l'époque où le Bige s'occupait de roquetterie. Et je crois qu'on a organisé les 10 ans de la poudrière. Je ne sais plus si c'est la poudrière ou roquetterie, mais en tout cas, c'était en lien tous les deux. Et ça s'est fait ici, donc c'est un petit retour aux sources. Et c'est ça.

0: Pendant 3 jours, la scène locale et régionale sera mise à l'honneur avec des talents made in Rocatrie, entre autres. La toute première représentation d'un spectacle jeune public, co-créé avec le Moloco, mais aussi des ateliers, des jeux et des animations pour petits et grands.
1: C'était important pour nous de faire de la place pour les familles, les enfants, avec des animations, avec des spectacles, le jeune public. On fait quand même, on crée aussi un spectacle jeune public là qu'on présente sur ce week-end. Donc c'est une création qu'on fait avec le Moloco et 2 artistes qui sont Margot et Nast. Donc c'est une dimension importante du projet, ouais, effectivement.
2: C'est le jour où tout le monde peut découvrir. Faire découvrir à ses enfants, à ses parents, à son entourage, la passion de la musique.
3: Voilà, c'est quand même quelque chose d'assez conséquent. Je pense que là, ce qui va être assez challengeant aussi, ça va être l'équipe, ça va être les moyens humains qu'on va devoir mettre en place, ça va être l'engagement de tout le monde aussi. On va essayer d'organiser tout ça au mieux pour faire une belle fête et que tout le monde soit satisfait de ça.
4: C'est toujours un moment festif, un anniversaire, c'est aussi de fédérer, voilà, c'est de montrer que ça existe, c'est montrer aussi que la Poudrière fait plein de choses, c'est faire un éclairage sur le Rocatrie également, parce que ceux qui ne sont pas musiciens n'en connaissent pas forcément l'existence, et la guinguette, c'est un bon moyen d'attirer les gens sur ce lieu. Et puis c'est d'attirer d'autres musiciens, et puis de faire venir les gens dans les salles, faire venir au concert, puis faire vivre la culture musicale à Belfort, c'est tout ça.
5: Le côté festif me semble important, ça veut dire du plaisir, de la légèreté. Je trouve qu'on est dans une période, tout le monde dit ça, mais il faut le dire en même temps, qui est tellement plombée, qui est tellement difficile, que les moments où on peut se retrouver, être bien autour de musique, autour de choses festives comme ça, avec des gens qu'on connaît, d'autres qu'on connaît pas, qu'on va découvrir, et puis partager les histoires du bon vieux temps, et puis en même temps vivre l'histoire au temps présent, ça me semble être vraiment important.
2: Et ce que je voudrais, c'est que vraiment que ces 30 ans, à travers ce week-end assez incroyable de 3 jours, ils restent dans les têtes. Et que les gens se disent, mais oui, on a été contents d'avoir 3 jours de fête de la musique, et on redemande, et se dire que, ouais, d'intéresser vraiment les gens, de les ouvrir, de les faire sortir, éteignez vos écrans, et venez profiter de la vraie vie.
0: Vivre, danser, chanter, découvrir, se rencontrer, transpirer, s'aimer. Depuis 1996, c'est ça la Poudrière. Et après 2026, ça le sera toujours.
5: Si on m'avait dit ça en 96, comment tu vois les rives du Lion dans 30 ans, j'aurais grosso modo dit ce qui se passe à la Poudrière aujourd'hui se passait dès le début. C'est-à-dire que c'est, quand je parlais tout à l'heure d'ADN, de valeurs et de projets, alors bien sûr, il y a des choses nouvelles qui se mettent en place. Marianne a proposé l'idée du cabaret, qui est une chouette idée. Il y en aura d'autres et plein d'autres. Mais la vocation de cette salle, encore une fois, que ce soit aujourd'hui ou dans 30 ans, c'est la diffusion de la musique. Mmh. Voilà. Et ce qui se fait vraiment dans la diversité, quoi. C'est-à-dire, pour moi, toutes les musiques, et de pouvoir accueillir et des groupes et du public, et de partager ce plaisir commun qui est la musique ensemble, quoi.
6: Moi, je pense que les Rives du Lion, ils vont continuer d'être un projet important à Belfort, parce que les lieux qu'ils gèrent, que ce soit la Poudrière ou les locaux de répétition Rocatrie, sont importants et sont connectés aussi au tissu associatif et culturel local. Donc je pense que d'ici quelques années, grâce aussi à ces bénévoles et aux assos qui gravitent autour, je pense que les Rives du Lion vont continuer d'occuper une place importante à Belfort et sur les territoires alentours.
7: J'espère sincèrement qu'elle sera toujours là, parce que c'est un mode de diffusion qui est nécessaire à bien des égards. Parce que c'est un premier pied à l'étrier, pardon, pour des artistes en voie de professionnalisation ou ou à cheval entre voilà l'amateur, le pro. C'est une première scène, c'est aussi un lien fort avec les acteurs du territoire, avec le conservatoire, le cinéma d'aujourd'hui, l'école d'art, etc. Via danse, bien évidemment. Donc oui, ça fait partie d'un écosystème nécessaire à Belfort. Après, en termes de lien aussi au public, vu que c'est une petite salle qui va à l'encontre des zéniths à ciel ouvert ou à ciel fermé d'ailleurs, ça rappelle aussi qu'il y a des liens beaucoup plus... qu'on peut avoir des liens beaucoup plus proches avec les gens qui font vivre ce lieu. À la fois les personnes

0: accueillir des concerts. J'aimerais bien y voir un petit peu, voilà, quelques changements, quelques travaux, des agrandissements, enfin, voilà, des petites améliorations qui puissent arriver et puis encore rendre ce lieu encore plus beau et divertissant. L'association, elle peut toujours perdurer encore dans de belles années. Elle a une place forte depuis effectivement maintenant 30 ans. Elle fait vivre vraiment les musiques actuelles à Belfort, entre les studios de répétition de Rocatrie et La Poudrière. Elle a vraiment un axe et une place importante pour le territoire.
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0: Belfort, sous le Lion, se trouve une salle de concert quelque peu atypique. Petite par sa taille, grande par son histoire, elle permet à des milliers de personnes de découvrir les musiques actuelles, mais aussi d'autres formes d'expression artistique. La Poudrière est née en 1996 à l'issue d'une grande histoire d'amour entre la jeunesse belfortaine et la musique rock. Aujourd'hui, elle fête ses 30 ans. Radio Campus Besançon, Radio Campus Belfort-Montbéliard et les Riffs du Lion vous proposent de découvrir cette histoire d'amour à travers trois podcasts. 30 ans, la Poudrière, épisode 2. Nous sommes en 2026 et il est temps pour l'association Les Riffs du Lion et la Poudrière de souffler leur 30e bougie.
1: Je pense que la Poudrière en 2026 garde son ADN.
0: Michèle Demange, fondatrice du Rocatri.
1: Et ça, c'est certainement ce qui me récompense le plus, on va dire, d'une façon personnelle par rapport à ce qui a été fait il y a 30 ans. C'est participer à la mise en place de choses qui durent, quoi.
2: C'est émouvant puisqu'effectivement, moi j'y suis restée 10 ans.
0: Sandrine Dupuis, directrice de la Poudrière de 2006 à 2016.
2: Quand je suis partie, on fêtait les 20 ans, donc c'est vrai que ça fait... C'est une date qui marque comme ça, qui est pas anecdotique. Ça fait à la fois mesurer le temps passé depuis que je ne suis plus à la Poudrière et en même temps, voilà, ça rappelle que ben, sur ces 30 ans, 10 ans ensemble, la Poudrière et moi, ben, c'était quand même déjà aussi une histoire importante pour l'une comme pour l'autre.
3: Ouais, je me dis que oui, j'ai contribué à deux tiers de sa vie, quoi.
0: Vincent Hill, directeur de la Poudrière de 2020 à 2024.
3: Donc, je sais pas si c'est bien ou pas, mais bon, j'ai fait de mon mieux.
4: C'est un lieu que j'ai vu naître, donc voilà.
0: Sophie Cheviron, membre du conseil d'administration des Riffs du Lion.
4: C'est aussi un petit coup de vieux qu'on se prend dans la figure, parce que on se dit, ouais, ça fait déjà 30 ans. Mais c'est un lieu qui vit bien et puis je pense que c'est une réussite.
5: Alors 30 ans déjà, ça veut dire que les années ont bien vite passé.
0: Christian Robineau, salarié à la Poudrière.
5: Mais je crois qu'elles sont bien vite passées parce qu'elles étaient belles aussi. J'ai eu énormément de rencontres, énormément de musique, énormément de souvenirs aussi.
0: Des rencontres, de la musique et des souvenirs, la Poudrière va en connaître d'autres et ça, c'est une certitude. Prochaine étape, fêter cet anniversaire comme il se doit, en partie grâce aux bénévoles.
6: On a quand même un noyau dur d'une vingtaine de bénévoles, donc c'est conséquent.
0: Marianne Ocard, directrice actuelle de la Poudrière.
6: Et ils sont super investis, tout au long de l'année sur nos événements, on les voit au bar, on les voit à l'accueil pour scanner les billets, mettre des petits coups de tampon et accueillir les artistes, ranger les barrières en fin de soirée. Enfin voilà, c'est vraiment des coups de main sans lesquels on pourrait pas faire d'événements. Et puis ça montre qu'il y a un vrai attachement à la structure et on a beaucoup de chance.
7: Ça représente un lieu de culture belfortain incontournable.
0: Jeanne Brie, bénévole aux Riffs du Lion.
7: Il faut des lieux intimistes comme la Poudrière. Et pour moi, ça fait partie de ce maillon de cette culture qui, sans elle, les artistes n'auraient pas leur place, malheureusement, et que la culture, elle serait derrière un ordinateur. Et je trouve ça triste, parce que la culture, c'est aussi se rencontrer. Découvrir des groupes, mais découvrir des gens, découvrir du public, découvrir, comme je dis, c'est vraiment une grosse famille.
8: Ce que j'aime aussi, c'est la situation de la salle, hein, c'est au cœur de Belfort, sous la citadelle, c'est quand même super joli.
0: Charlène Bourquin, bénévole au Riffs du Lion.
8: Je suis attachée à ce lieu parce que j'ai vécu beaucoup de choses, rencontré beaucoup de personnes, il y a des souvenirs. Et ça a été une partie importante de ma vie, j'ai vécu de super moments, j'ai rencontré des artistes, des personnes qui étaient également bénévoles. Tout ça fait que ça crée un lien particulier avec l'asso et la salle.

0: Là, ce qui est vraiment super, c'est que dans le cadre de ces 30 ans qu'on fête cette année, on a constitué des groupes de travail où on les a impliqués, on leur a proposé de s'impliquer s'ils le souhaitaient ou elles le souhaitaient. Et les retours ont été super positifs et enthousiastes. Et on a quand même 5 groupes de travail avec des bénévoles très impliqués.
1: Le poste individuel, ouais, pour pas mélanger, pour pas perdre les gens.
2: Et du coup, c'était une volonté vraiment forte de l'équipe de travailler avec tout le monde, que ce soit nos bénévoles ou nos membres du conseil d'administration.
3: Mélanie Boulanger, salariée à la Poudrière.
2: Et de dire, nous on fait ça toute l'année. Et on vous emmène avec nous, on fait des groupes de travail. Et le but, c'est qu'on organise toutes et tous ensemble les temps forts des 30 ans. On participe toutes et tous à la vie des Rives du Lion. Et donc c'était important de leur montrer aussi cet aspect-là et que les personnes intéressées puissent avoir voix. Aussi pour que les 30 ans les représentent autant que l'équipe permanente, quoi.
4: Dans les autres idées évoquées, on a parlé de catcheur en slip qui sortait d'un gâteau en polystyrène. Ouais, t'es très productif.
5: C'est pas moi.
4: C'est pas Jeanne. On a dit qu'on pouvait faire un gros gâteau en polystyrène où les gens pouvaient coller des choses dessus.
2: Donc on en a un sur exposition archive. On en a un autre sur le revival d'Impetus, le festival de musique divergente. On en a un sur les hors les murs, donc de plutôt à l'été. On en a un sur la fête de la musique qui aura lieu sur 3 jours cette année. Et un dernier sur la guinguette de Rocatrie qui sera sur Rocatrie pour les journées du patrimoine.
6: Moi, je suis dans les groupes de travail des 30 ans autour de la fête de la musique. Donc ça va avoir lieu le 19, 20 et 21 juin. Et je suis également autour du groupe de travail sur celui qu'on a pu aborder avant, le revival du festival Impetus, la musique extrême et divergente. Disons que ce projet, il reste assez similaire finalement à la fête de la musique qu'on peut faire habituellement. Donc c'est quelque chose qu'on va faire sur 3 jours. Donc c'est une fête qui va vraiment durer et qui sera axée dans l'esprit effectivement de la fête de la musique. Ensuite, dans la proposition supplémentaire, ce sera en artistique, où j'ai effectivement pu proposer le groupe Dieter qui jouera sur samedi, qui est un groupe de découverte vraiment émergent aujourd'hui, qui est un petit peu en pleine ascension, qu'on va pouvoir retrouver sur quelques festivals qui ont pu jouer déjà en Angleterre sur quelques belles dates, qui est un beau groupe de rock punk.

très content aussi d'avoir pu proposer et qu'on a réussi à confirmer là dernièrement la fanfare électro Techno Brass qui nous viennent du Brésil. Ça faisait un moment qu'effectivement je souhaitais pouvoir les voir vers chez nous, et effectivement le moment de cet anniversaire était sûrement la bonne occasion, je crois.

0: je participe aux préparatifs de cette festivité parce qu'on va faire une expo sur l'histoire, la jeunesse du projet, etc. Ça veut dire que c'est une plongée dans les archives et puis essayer dans cette salle d'expo à la fois de parler de effectivement de ce que les gens connaissent moins, ça veut dire à partir de ces années 80, 96, etc. Et puis d'arriver tout doucement jusqu'à 2026 en sortant des tout ce qui est essentiel pour comprendre l'évolution du lieu, son histoire, ses temps forts. C'est tout ça qu'on va mettre en lumière.
1: Cette exposition sera accueillie au Bige, Infogène de Belfort, par Sophie Cheviron, directrice des lieux.
2: C'est un grand plaisir parce que ça permet de faire le lien avec l'époque où le Bige s'occupait de roqueterie. Et je crois qu'on a organisé les 10 ans de la poudrière. Je ne sais plus si c'est la poudrière ou roqueterie, mais en tout cas, c'était en lien tous les deux. Et ça s'est fait ici. Donc voilà, c'est un petit retour aux sources et c'est

0: Pendant 3 jours, la scène locale et régionale sera mise à l'honneur avec des talents made in Rocatrie, entre autres. La toute première représentation d'un spectacle jeune public, co-créé avec le Moloco, mais aussi des ateliers, des jeux et des animations pour petits et grands.
1: C'était important pour nous de faire de la place pour les familles, les enfants, avec des animations, avec des spectacles, le jeune public. On crée aussi un spectacle jeune public là qu'on présente sur ce week-end. Donc c'est une création qu'on fait avec le Moloco et 2 artistes qui sont Margot et Nast. Donc c'est une dimension importante du projet, ouais, effectivement.
2: C'est le jour où tout le monde peut découvrir. Faire découvrir à ses enfants, à ses parents, à son entourage, la passion de la musique.
3: Voilà, c'est quand même quelque chose d'assez conséquent. Je pense que là, ce qui va être assez challengeant aussi, ça va être l'équipe, ça va être les moyens humains qu'on va devoir mettre en place, ça va être l'engagement de tout le monde aussi. On va essayer d'organiser tout ça au mieux pour faire une belle fête et que tout le monde soit satisfait de ça.
4: C'est toujours un moment festif, un anniversaire, c'est aussi de fédérer, voilà, c'est de montrer que ça existe, c'est montrer aussi que la Poudrière fait plein de choses, c'est faire un éclairage sur le Rocatrie également, parce que ceux qui ne sont pas musiciens n'en connaissent pas forcément l'existence, et la guinguette, c'est un bon moyen d'attirer les gens sur ce lieu. Et puis c'est d'attirer d'autres musiciens, et puis de faire venir les gens dans les salles, faire venir au concert, puis faire vivre la culture musicale à Belfort, c'est tout ça.
5: Le côté festif me semble important, ça veut dire du plaisir, de la légèreté. Je trouve qu'on est dans une période, tout le monde dit ça, mais il faut le dire en même temps, qui est tellement plombée, qui est tellement difficile, que les moments où on peut se retrouver, être bien autour de musique, autour de choses festives comme ça, avec des gens qu'on connaît, d'autres qu'on connaît pas, qu'on va découvrir, et puis partager les histoires du bon vieux temps, et puis en même temps vivre l'histoire au temps présent, ça me semble être vraiment important.
2: Et ce que je voudrais, c'est que vraiment que ces 30 ans, à travers ce week-end assez incroyable de 3 jours, ils restent dans les têtes. Et que les gens se disent, mais oui, on a été contents d'avoir 3 jours de fête de la musique, et on redemande, et se dire que, ouais, d'intéresser vraiment les gens, de les ouvrir, de les faire sortir, éteignez vos écrans, et venez profiter de la vraie vie.
0: Vivre, danser, chanter, découvrir, se rencontrer, transpirer, s'aimer. Depuis 1996, c'est ça la Poudrière. Et après 2026, ça le sera toujours.
5: Si on m'avait dit ça en 86, en 96, pardon, comment tu vois les rives du Lion dans 30 ans, j'aurais grosso modo dit ce qui se passe à la Poudrière aujourd'hui se passait dès le début. C'est-à-dire que quand je parlais tout à l'heure d'ADN, de valeurs et de projets, alors bien sûr, il y a des choses nouvelles qui se mettent en place. Marianne a proposé l'idée du cabaret, qui est une chouette idée. Il y en aura d'autres et plein d'autres. Mais la vocation de cette salle, encore une fois, que ce soit aujourd'hui ou dans 30 ans, c'est la diffusion de la musique. Voilà. Et ce qui se fait vraiment dans la diversité, quoi. C'est-à-dire, pour moi, toutes les musiques, et de pouvoir accueillir et des groupes et du public, et de partager ce plaisir commun qui est la musique ensemble, quoi.
6: Moi, je pense que les Rives du Lion, ils vont continuer d'être un projet important à Belfort, parce que les lieux qu'ils gèrent, que ce soit la Poudrière ou les locaux de répétition Rocatrie, sont importants et sont connectés aussi au tissu associatif et culturel local. Donc je pense que d'ici quelques années, grâce aussi à ces bénévoles et aux assos qui gravitent autour, je pense que les Rives du Lion vont continuer d'occuper une place importante à Belfort et sur les territoires alentours.
7: J'espère sincèrement qu'elle sera toujours là, parce que c'est un mode de diffusion qui est nécessaire à bien des égards. Parce que c'est un premier pied à l'étrier, pardon, pour des artistes en voie de professionnalisation ou ou à cheval entre voilà l'amateur, le pro. C'est une première scène, c'est aussi un lien fort avec les acteurs du territoire, avec conservatoire, cinéma d'aujourd'hui, l'école d'art, etc. Via danse, bien évidemment. Donc oui, ça fait partie d'un écosystème nécessaire à Belfort. Après, en termes de lien aussi au public, vu que c'est une petite salle qui va à l'encontre des zéniths à ciel ouvert ou à ciel fermé d'ailleurs, ça rappelle aussi qu'il y a des liens beaucoup plus... qu'on peut avoir des liens beaucoup plus proches avec les gens qui font vivre ce lieu. À la fois les personnes qui sont sur scène, mais aussi toutes les équipes qui bossent toute l'année là-dedans. Oui, rappeler qu'en fait... l'être humain est un animal social, et à petite échelle certes, mais je trouve que c'est grâce à ces petites échelles qu'on mesure la chance que l'on a d'avoir ces équipements-là. Donc oui, j'espère vraiment que la poudrière continuera d'exister.
3: Je serai peut-être plus là pour le voir, hein, qui sait. Je le verrai de loin si je suis plus là. Alors, en tout cas, la poudrière, je lui souhaite toujours de pouvoir continuer à grandir et à accueillir des concerts. J'aimerais bien y voir un petit peu, voilà, quelques changements, quelques travaux, des agrandissements, enfin, voilà, des petites améliorations qui puissent arriver et puis encore rendre ce lieu encore plus beau et divertissant. L'association, elle peut toujours perdurer encore dans de belles années.

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Bonjour à toutes les auditrices de Radio Campus. Je suis super heureuse de vous retrouver dans une nouvelle émission de C'est la qui. Ça faisait trop longtemps, vous m'avez beaucoup manqué. Donc ce soir, je vous propose un mix de Northern Soul, puisque ça fait très longtemps, c'est vrai. Et on va commencer tout de suite avec un morceau très connu du genre, Nothing But a Heartache, des Flirtations, rien qu'une peine de cœur.

Hey, les auditeuristes, c'est incroyable ces derniers temps, il fait vraiment beau, c'est vraiment très agréable. Hein. Ce retour au beau temps et tout, donc pour ceux qui nous écoutent depuis leur voiture, mettez-vous à l'aise, ouvrez vos fenêtres, profitez de la brise. C'est vraiment super agréable, j'espère que le beau temps va durer encore longtemps. En tout cas, c'est le genre de choses qu'on aime. Je viens de regarder la météo justement, l'annonce un super beau week-end. J'espère que vous en passerez un excellent. Donc c'était You Got To Pay Your Dues des Drifters. Et on enchaîne avec Unsatisfied de Lou Johnson.

C'était I'll Never Turn My Back on You des Airedales. Un titre très peps, très vitaminé, très punchy. Tout droit sorti d'un tourne-disque, on dirait, voilà. J'étais en train de penser tout à l'heure aux auditeuristes qui étaient en voiture. Ça doit être difficile, là, de conduire avec un temps magnifique pareil. Vivement l'apéro. Enfin bon, sans deck. Restez branchés à l'écoute. Le temps que cette attente finisse, vous serez bientôt chez vous à profiter de votre petite bière ou jus de pomme, qu'importe. Tout de suite, Jesse Fisher, You're Not Loving a Beginner.

Tout de suite, on va écouter un autre morceau fondateur du genre, I'm on my way de Dean Parrish, et on enchaînera avec Earl Johnson Jr., Keep the Faith. L'expression Keep the Faith est très reliée à la Northern Soul. On a même créé un logo à partir de ça, c'est très important pour cette culture.

C'était donc Keep the Faith d'Earl Johnson Jr. Je me suis renseignée un petit peu après quelques renseignements. J'ai découvert d'où venaient effectivement ces slogans et ce logo. Donc le logo du point fermé. Donc il a été créé par le chef d'un club qui s'appelait Chris Burton. Le Northern Super Club qui a dominé donc la scène entre les années 1971 et 73. Donc en Angleterre évidemment puisque c'était le lieu de naissance et d'expansion de ce genre. Et il a créé ce logo pour représenter la détermination de tous ces Anglais fans de soul, anglaises évidemment, qui voulaient faire perdurer le genre, voilà, Keep the Faith, garder foi en l'existence de cette musique, de ce mouvement, de cet esprit assez festif, voilà. Et pour créer ce logo, j'ai découvert le logo du coup du point fermé. Il s'est inspiré directement des deux athlètes noirs américains qui avaient brandi leur poing en signe de défi lors des Jeux Olympiques de Mexico en 1968. Donc comme quoi, garder la foi. C'est très important cette musique dans le contexte actuel, je trouve. Voilà, c'était le petit point histoire. Tout de suite, Time d'Edwin Starr.

Alors, rien à voir là, mais toujours en me renseignant sur Keep the Faith, je viens de découvrir que c'était également le nom d'un album de Bon Jovi qui est sorti en 1992. Voilà, toujours dans la musique, c'est important de s'ouvrir un peu à d'autres genres, c'est pour ça que j'en parle. Bref, c'était Cracking Up Over You de Roy Hamilton et on enchaîne tout de suite avec un titre de The Elgins, Heaven Must Have Sent You. C'est le paradis qui doit t'avoir envoyé. Quelle magnifique chanson d'amour en perspective.

C'était Red Light Spells Danger de Billy Ocean. Billy Ocean, c'est aussi l'artiste qui a composé Caribbean Queen en 1984, le tube post-disco funk. Et on touche à un point très précis, c'est-à-dire que la Northern Soul, c'est vrai que je vous ai habitué à vous faire écouter des artistes inconnus au bataillon, de maisons de production totalement inconnus au bataillon aussi, mais la Northern Soul, c'est également beaucoup d'artistes, ou plutôt de morceaux d'artistes qui n'ont pas fait succès quand ils sont sortis, des morceaux d'artistes de début de carrière quand ils ont commencé, à l'époque où la soul des années 60, la Motown était vraiment à son apogée et où du coup tout le monde faisait un peu ça, mais qui sont un peu tombés dans l'oubli, et par la suite l'artiste a pendant d'autres périodes, dans les années 80, dans les années 70, sur d'autres genres s'est démarqué. Voilà, tout de suite maintenant, Sliced Tomatoes des Just Brothers. Donc pour moi, les tomates coupées, ce sera avec un peu de mozzarella et un filet d'huile d'olive, s'il vous plaît. Bonne écoute.

Il c'est déjà bientôt 19h. Il nous reste ensemble. On est ensemble encore le temps d'une chanson. Donc j'ai choisi pour la dernière un titre de Marlena Shaw, Let's Wade in the Water. Je vous souhaite un bon week-end ensoleillé. Profitez bien de votre famille, de vos amis pour faire la fête, pour vous reposer aussi. Et à bientôt dans C'est la quille.

Bonsoir à tous, bonsoir à toutes. Vous écoutez l'émission Aquilon, comme toutes les semaines entre 19h et 21h sur Radio Campus. 2 heures de musique électronique. On a commencé avec un classique signé Aphex Twin et on va continuer avec un petit survol de l'actualité, quelques petits trucs pas mal sortis ces derniers temps, notamment un nouvel album de Lux Letter dont personne ne parle. Je trouve ça triste. On parle plus des sorties. Les médias en parlent plus. Alors que quand même, Lux Letter, légende de la techno, il y a également Speed DJ qui a sorti un album récemment. Et je sais plus qui, Chris Yabing également. Ça fait un gros paquet de piliers de la techno qu'on sorti des disques. Mais c'est très peu relayé par les médias, puisque les médias maintenant demandent systématiquement de l'argent pour faire des articles. Et si tu payes pas, t'as pas d'article. Donc ici, on en parle. On va commencer donc avec un extrait de cet album de Lux Letter. Le morceau s'appelle Lynx.

Voilà pour cet extrait du dernier album de Luke Slater sous son pseudonyme Planetary Assault System. Alors je suis en train de survoler un petit peu la programmation des clubs pas trop éloignés, on va dire. Pas grand chose pour ce mois de juin. Évidemment, c'est le retour un petit peu des festivals. Donc les festivals avec leurs grosses enveloppes bookent les artistes. Et après, les clubs ont bien du mal à suivre. Et donc, dans les clubs, il n'y a plus grand chose d'intéressant. En tout cas, les line-up, là, j'ai regardé du côté un petit peu de Bâle, de Lausanne. J'ai pas vu grand chose. Donc voilà. Et puis, faudra aller dans des festivals. Mais bon, voilà. Programmation des festivals, ça casse pas des briques non plus. Faut chercher, faut vraiment chercher et être prêt à faire des bornes pour trouver des trucs bien en ce moment, je trouve. Qu'est-ce que je pourrais rajouter d'autre? Rien, on va s'écouter oui, ça y est. J'aime beaucoup les Allemands de Fiac. Ils ont été sollicités récemment par Chris Lebing pour remixer Higher Things, dernier disque en date du pilier de la techno allemande. On s'écoute ça, c'est parti.

Allez, on va parler un petit peu agenda quand même. Parce que la semaine prochaine, c'est la fête de la musique. Donc, comme tous les ans, depuis quelques années, Basslime va gérer la place Pasteur. Place Pasteur, hein, la place au centre-ville, là, vers le Quick. Ce qui s'appelle même plus Quick, je crois. Je ne sais même plus comment ça s'appelle, on s'en fout. Ça commence à 17h30 jusqu'à 23h45. C'est un petit peu tôt, mais bon, comme ça, on est obligé de se plier à la réglementation locale. Ça tombe à dimanche en plus, donc voilà, c'est moins rigolo que quand ça tombe un samedi, c'est comme ça. Il y aura Awax, Universal Love Warriors, Little Underwear, Sax, Drumcatcher et So Fresh, voilà pour cette programmation. Je pense qu'il y aura une connotation plutôt drum and bass, hein, puisque c'est la musique principalement défendue par Basslime. Je vois qu'il y aura aussi un petit peu de dub et un petit peu de techno, donc voilà, ben allez là-bas.

travaillé avec Laurent Garnier pour les aider à produire leur album. C'est la soirée que je conseillerais le plus. Alors la veille, il y a Étienne de Crécy, mais bon, je l'ai déjà dit mille fois, je suis vraiment, vraiment, vraiment pas fan d'Étienne de Crécy. Je sais pas pourquoi il est tout le temps là, il est tout le temps en train de jouer partout à Besançon. Je sais pas pourquoi. Il y a tellement de choses extraordinaires dans la house music. Pourquoi faire venir Étienne de Crécy? J'ai jamais compris, mais bon, c'est comme ça. Allez-y si vous êtes fan. Il y aura aussi Tilacine. Bon, pareil, c'est pas, voilà, c'est pas des trucs mal, hein. Mais c'est des trucs qui me touchent pas des masses, on va dire. Donc, moi, perso, j'irai plus voir The Liminella sur demain, tant qu'à faire. 9 et 10 juillet, voilà, en espérant que, un jour, il y a peut-être plus d'artistes locaux, parce qu'on a quand même des artistes locaux qui font des belles carrières partout, à l'international, qui jouent dans le monde entier et qu'on voit pas sur le line-up, alors qu'on fait venir Étienne de Crécy pour la 632e fois de la décennie, j'ai l'impression. Voilà, on a d'autres soirées à annoncer. Non, pas grand-chose. Je sais pas si c'est pas doué pour dénicher les soirées en ce moment ou si c'est vraiment qu'il n'y a pas grand-chose, mais je vois pas beaucoup de choses qui m'emballent. Si, j'ai eu un petit retour sur une soirée à Lessin la semaine dernière avec Rodad. Lessin, c'est le meilleur club parisien en ce moment, c'est même un des meilleurs clubs en Europe, avec un très bon état d'esprit, un très bon sens système, un très bon public. Et apparemment, c'était assez fantastique. Donc, on rêverait de voir ce genre de programmation ici. Un mec comme Rodad, putain, ça aurait de la gueule quand même. Et voilà, ben, pensez-y si vous êtes programmateur. Rodad en Franche-Comté, ce serait vraiment chouette. On va continuer avec Trunkline. Tiens, les Français, Matt Ben et son collègue Yann Lehan, qui sortent un EP. Alors, c'est sorti aujourd'hui. Ça pouvait pas être plus frais, c'est même sorti cet après-midi. Le morceau s'appelle Shade, signé donc Trunkline.

Crochet par le groupe français Trunkline. Alors c'est marrant parce que Trunkline, c'est un des projets de Matt Benn. Alors Matt Benn, je suis pas spécialement fan de ce qui sort sous le nom Matt Benn, et j'adore Trunkline. C'est vraiment deux projets différents avec deux couleurs musicales différentes, et j'adhère beaucoup plus à ce qu'il fait sous Trunkline, parce que c'est beaucoup plus techno. Matt Benn a un côté plus mélodieux, bien produit, etc. Il bosse avec Maceoplex et des gens comme ça, mais Trunkline, pour moi, c'est plus techno, c'est plus efficace, je préfère. On va continuer avec un EP Signifiac, sorti récemment sur leur label. Le morceau s'appelle Soul Friction.

toujours efficace, le duo FIAC. C'était un trio à la base, mais il y a un des membres qui est parti faire carrière tout seul. Et en live, c'est bien. Il joue beaucoup en live, peut-être même plus en live qu'en DJ. Et voilà, plein de machines, plein de câbles et grosse énergie. Donc vraiment, un duo à voir en live. Ce serait bien de les faire venir, d'ailleurs. On va continuer, tiens, avec la face B du EP, hein, c'est sorti en vinyle. On retourne le disque, on flippe la side, comme on dit. Et on écoute Run To Me, face B de cette sortie de FIAC sur leur propre label qui s'appelle FIAC.

Le duo d'intégrer des samples de breakbeat très typés anglais années 90-91 dans leur production techno, et je trouve que ça marche toujours très très bien. On va continuer avec un label très très underground, même s'ils vendent beaucoup de disques, un label vraiment tourné vers les musiques expérimentales qui sort de temps en temps un hit comme ça pour le fun, mais globalement c'est quand même très expérimental, très tordu. C'est le label Lies, ça signifie Long Island Electrical System. C'est basé à New York, géré par Ron Morelli. C'est un label super intéressant, même s'il y a beaucoup de sorties qui sont vraiment ardues, vraiment difficiles à écouter tellement c'est tordu. Et puis là, ils ont sorti ce EP là de Shin Watanabe, qui est plutôt pas mal. On va s'écouter ça. Le morceau s'appelle Ethos Mama Track 6. Voilà, nom tordu. C'est très très Chicago House pour ce morceau.

C'est marrant parce que ce morceau aurait pu être produit en 1986-87. Vraiment, ça sonne exactement comme la house originelle de Chicago. C'est un peu foutraque, un peu mal produit, un petit peu naïf. Et ils ont vraiment réussi à retrouver cet état d'esprit. Je trouve ça amusant. On va basculer cette fois sur le label de Laurent Garnier qui s'appelle Code 3QR. Alors en fait, c'est un label qui a été fondé par Laurent Garnier, Scanix et Oliver Way. Alors Oliver Way, on le connaît un petit peu puisqu'on l'a fait venir à Besançon dans nos studios. Il y a quelques années, c'était un des membres du groupe Detroit Grande Pouba qu'on avait programmé au festival Herbanzik. Et voilà, il s'est associé à Laurent Garnier pour lancer ce label qui marche plutôt bien. Qui sort beaucoup de trucs très très très éclectiques. Sur un même EP, on peut trouver de la drum and bass, de l'ambient, du jazz, de la techno, de la house. Et ça vaut toujours le coup de jeter une oreille parce que dans le tas, il y a toujours au moins un ou deux morceaux sympas. Et on va s'écouter un morceau de Marco Bailey, sorti donc sur Code 3QR. Le morceau s'appelle Dust on My Soul.

Allez, on va rester sur ce EP. On va écouter l'autre face avec un morceau de Mad Ben. Je l'ai passé tout à l'heure. Alors, tout à l'heure, je disais que je préférais Trunkline à Mad Ben, les deux projets. Mais il a sorti un morceau de Mad Ben qui sonne comme du Trunkline et que j'aime beaucoup, qui s'appelle Anti-Gravity. Pur électro. Voilà, c'est difficile de trouver du bon électro. Il y a beaucoup, beaucoup de sorties électro, mais pas tant que ça de super morceaux. Celui-là en fait partie.

Allez, on va partir du côté d'une techno introspective et planante avec Arthur Robert, artiste très intéressant, vraiment à suivre. On en parle très peu, mais chacune des sorties se vend très bien. Et c'est toujours bien foutu, c'est super chouette. Arthur Robert, notez ce nom. Le morceau s'appelle Choice. Vous pouvez retrouver ça, par exemple, sur Bandcamp. Pour ceux qui souhaitent soutenir les artistes, achetez sur Bandcamp, parce que les revenus vont directement au label ou à l'artiste, et ça évite de passer par des intermédiaires qui prennent tout, en fait.

Voilà, j'ai laissé quasiment en entier. J'adore la musique d'Arthur Robert. C'est bien produit. Pour moi, c'est vraiment de la musique parfaite. Quand vous avez une soirée qui dure très longtemps, vous jouez ça sur le coup des... Allez, 6 heures du matin. Entre 4 et 6, quand les gens ont encore de l'énergie et qu'il faut faire continuer la soirée parce qu'on veut pousser jusqu'à midi. C'est vraiment le genre de morceau absolument parfait. Allez écouter sa discographie. Vous trouvez plein de choses sur Bandcamp. Et c'est toujours très bien. Qu'est-ce que je voulais vous passer? Attendez, je le retrouve plus. Il est où, le père Adon? Une de ses dernières sorties que j'ai trouvé bien. Voilà, Stand Too Close, signé Adon. C'est parti. On s'écoute ça tout de suite. Pareil, assez hypnotique, techno.

pour ce morceau signé Adon qui progresse vraiment au fil des sorties. Je trouve qu'il y a vraiment une sacrée progression dans sa musique. Je parle notamment en termes de sound design et même de composition. Je trouve que c'est vraiment de plus en plus fort et j'ai hâte de voir la suite. On va continuer avec Earwax, Always Start Never Stop sur le label Dolly, le label de Steffi. Pure techno, efficace, 135 BPM, c'est parti.

Allez, on va laisser ça en fond sonore pour parler du line-up du Stone Techno. C'est devenu, au fil des années, le gros événement techno européen, avec un line-up qui tient la route, un vrai line-up, sans influenceurs, sans kéké, sans art techno toute pourrie, un vrai line-up techno, et c'est plutôt chouette. Hein. Alors ça se passe en Allemagne, c'est en juillet. Évidemment, c'est certainement sold out, mais en se débrouillant, il y a toujours moyen de retrouver une place, site de revente, etc. Je vais pas vous citer tout le line-up, hein, parce qu'il est vraiment énorme. Je peux quand même citer, ce que je vois comme ça, vite fait, Convection, que je trouve absolument fantastique. Je l'ai vu en live au Garienne, c'était vraiment chouette. Function, également, magnifique. Il y aura Kangling Ray, qu'est-ce que je vois d'autre? René Wise. Il y en a tellement, c'est vraiment énorme. Rod également, c'est très bien. Oscar Muero, c'est super. Luigi Totti, c'est pas mal. Lady Starlight, c'est sympa. Qu'est-ce qu'on a d'autre? Anthony Linnell, DVS One, à voir absolument. Il y en a tellement. Roman Flugel, Serge, j'adore, producteur et DJ hollandais. Rodad, évidemment, Ski Mask. Lego Wild, Magda, Evdemin, Dasha Rush, Colin Bender, à voir absolument en live, Amotic, qu'est-ce qu'on a d'autre? Benjamin Damage, excellent, Freddy Kay, Eikolox, légende de la techno allemande, vraiment quelqu'un d'extrêmement important dans l'histoire de la techno allemande, Eikolox. C'est un peu lui qui a remis l'Allemagne sur les rails à une époque où l'Allemagne était vraiment en perte de vitesse, entre 98 et 2000-2001, la techno, c'était plus trop ça en Allemagne, c'était assez naze en fait. Il est arrivé avec son label Konzerant, avec Johannes Heil, avec toute la clique du label Konzerant, et c'était vraiment énorme. Donc Eikolox, à voir. Il y aura également Markal, il y aura également Satoshi Tomi, Yanamaste, et c'est le gros buzz du moment en ce moment sur Yanamaste, c'est très bien aussi. Donc Stone Techno, en plus le cadre du festival est exceptionnel, sorte de je pense que c'était une ancienne gravière, enfin un endroit d'extraction de gravier, je pense, enfin un truc très industriel, très métallique, très très bien mis en avant, et c'est chouette. Ça rappelle un petit peu le Melt Festival, qui lui est plutôt pop rock et électronique, mais en termes de contexte esthétique et de mise en scène, ça rappelle un petit peu le Melt, et c'est vraiment chouette. Donc si vous avez l'occasion de faire un seul festival cet été, que vous aimez la techno, le Stone Techno, ça peut être vraiment une très très bonne option. On va continuer avec quoi? Allez, un petit morceau de Linear System. Linear System, présent sur Bandcamp, et lui carrément, il a pris l'optique de l'option de d'offrir sa musique carrément. Comme ça, vous pouvez juste aller sur le Bandcamp Linear System, vous pouvez télécharger sa musique. Vous pouvez aussi laisser une petite pièce. Hein. Il y a une option pour laisser un petit tip, mais c'est très bien. Pure techno, bien produit, bien dans l'air du temps. Donc on va s'écouter un track comme ça, pris au pif, parce qu'il en offre tellement qu'on va en écouter un au pif, mais ce sera comme toujours très bon.

Excellent track signé Linear System. Et on va continuer avec un autre artiste qui est dans la même veine, qui produit énormément de choses. Il est ukrainien, lui, Stanislas Tolkachev. Et voilà, pareil, des maîtres de la techno, austère, efficace, sombre, parfaite à mixer. Le morceau s'appelle The Way to the... l'anglais pourri. The Way to the After. Voilà, c'est à peine mieux encore que...

comme son nom l'indique, The Way to the After. Morceau planant de fin de soirée. Et tiens, puisqu'on nous écoute du côté du Jura, je vais passer un classique de Robert Armani. Alors Robert Armani, pour ceux qui ne connaissent pas, producteur de Ghetto House de Chicago, vraiment une des légendes de la ghetto techno de Chicago, qui a sorti plein de trucs incroyables. Alors le type, humainement, c'est une horreur. C'est vraiment, il est pas honnête, il a arnaqué plein de gens. Il est horrible. Et c'est vraiment un type, c'est un gros con, on peut le dire. Et il y a vraiment une unanimité à son sujet, mais il faut bien avouer que Robert Armani a quand même sorti un paquet de tubes incroyables. Donc on va s'écouter Hit Hard. Tiens, pour l'anecdote, la spécialité de Robert Armani, en fait, quand il y a des labels, notamment européens, qui lui demandent un remix, il dit bon, écoutez, ça va faire une avance de peut-être, je sais pas, il va demander 1000 euros d'avance pour faire leur mix. Il encaisse l'argent et puis il fait pas le remix. Et quand les labels reviennent vers lui en disant le remix, tu le fais pour quand ? Il se fout de leur gueule. Il le donne jamais. Voilà, c'est sa spécialité. C'est comme un type vraiment, vraiment abject. Il suffit de voir les conneries qu'il est capable de raconter sur les réseaux sociaux. Mais Hit Hard, c'est quand même un sacré morceau. Donc on s'écoute ce classique de Robert Armani qui n'a jamais vraiment quitté les bacs des DJ d'ailleurs. Parce que je l'entendais il y a 5 ans, il y a 10 ans, il y a 15 ans, il y a 20 ans. Enfin, on a toujours entendu ce morceau et il est mortel.

Voilà pour ce classique de Robert Armani. Je vous le disais tout à l'heure, le gars est quand même pas très cool. Et en ce moment, je suis en train de lire un livre qui s'appelle Dijon Electronic City, qui relate l'histoire de la techno dijonnaise. Et la techno dijonnaise, c'est plus trop le cas maintenant, mais était franchement exceptionnelle à une époque. Et il y a un des organisateurs de soirées dijonnaises qui raconte l'avenue de Robert Armani, qui s'était évidemment mal passé. Le mec avait descendu une bouteille de whisky direct et fini par s'effondrer dans la cabine de DJ. Il a pas voulu jouer, il a pété les plombs, il a fait chier tout le monde. Il est venu deux fois à Dijon, les deux fois il a fait chier tout le monde. Et finalement il a pas joué. Donc voilà, catastrophe ce type. On va continuer avec un classique signé Nigel Richards. La immense classique, vraiment un disque qui a énormément marqué le son rêve des années 90. C'est un disque qui était à cheval sur le hardcore, sur la trance, sur la hard techno, qui plaisait aussi bien aux friparteux qu'aux gens dans les rêves. Enfin, c'était vraiment une sorte de disque universel, ultra brutal. Et c'est marrant parce qu'il avait servi pour une publicité qui passait à la télé toute la journée. Ça nous faisait tous marrer. Je crois que c'était Pirelli, oui, ça devait être les marques de pneus Pirelli qui avaient repris ce morceau pour une pub de pneus, et tout le monde hallucinait d'entendre ce morceau comme ça qui déboulait en pleine journée. Ça s'appelle Sulfurex, et attention, gros classique.

Voilà, ce morceau a 30 ans, mais il est toujours aussi efficace. Ça s'écoute très très fort. Et voilà, Sulfurex, quel morceau, je l'adore. On va continuer notre petite session techno-européenne, techno-américaine, puisqu'on a écouté Robert Armani tout à l'heure à Chicago. Là, on vient de s'écouter Sulfurex, qui était new-yorkais, si je me trompe pas. Et cette fois, on va remonter un petit peu au nord du côté de Détroit avec la Ghetto Tech du légendaire DJ Asso. Le morceau s'appelle You Ain't All That. Et comme d'habitude avec la Ghetto Tech, c'est salace, stupide et drôle.

Allez, ce que je vous propose, c'est de quitter la ghetto tech de Détroit pour partir à Chicago, de l'autre côté, un petit peu plus à l'est, et de passer à la ghetto house de DJ Funk. J'adore DJ Funk, sa musique est toujours aussi débile, toujours aussi dansante. C'est vraiment de la musique pour faire danser. Il y a aucune autre ambition que de faire danser, c'est généralement débile, mais avec des lignes de basse qui fonctionnent super bien, et le côté nerveux de DJ Funk, j'adore. Je vous passe son gros classique, ça s'appelle Run, qui est vraiment voilà, un disque qui tourne depuis des années et dont je ne me lasserai jamais.

ce bon vieux DJ Funk, décédé récemment, malheureusement, l'année dernière, je crois. Tout comme Paul Johnson, il y a pas mal de légendes de Chicago qui nous ont quittés très tôt. Je pense également à Armando. Faut dire que les mecs ont une vie plutôt hardcore. C'est pas des gens qui jouent aux rebelles, c'est des gens qui vivent dans un des quartiers les plus dangereux au monde, les ghettos sud, Southside, Chicago. C'est un endroit vraiment extrême. Et voilà, ils ont grandi dans un environnement très, très, très compliqué. Je pense aussi à Kenny Larkin, qui s'était pris une balle comme ça, qui n'avait rien demandé, tout comme Paul Johnson. Voilà, c'est les mecs ont grandi dans un endroit où on voudrait pas être. On va continuer dans la même zone géographique. Là, on tourne un petit peu entre New York, Chicago, Détroit. On va partir un petit peu plus au nord, chez nos amis canadiens, avec un morceau de Matthew Johnson qui s'appelle Marionette. J'ai eu la chance de le voir en live, Matthew Johnson, puisqu'il tourne essentiellement en live. C'était à la Loco à Paris, il y a très longtemps, avec Vitalik, je crois qu'il y avait également Vieker, peut-être Miss Kittin aussi, j'espère. Enfin, énorme soirée, et j'avais vraiment été scotché, mais notamment par le live de Vitalik, qui était fabuleux, mais aussi de Matthew Johnson. C'est vraiment quelqu'un à aller voir en live. Je vais pas chercher très loin dans sa discographie. Là, je vous passe son classique, un des plus grands classiques de ces 20 dernières années, Marionette, signé Matthew Johnson. C'est très hypnotique, très planant, très profond, très bien produit. Je vous le passe en entier.

Allez, je vais peut-être pas le laisser en ordi parce qu'il dure quand même 12 minutes 22. Et intéressez-vous à la discographie de Matthew Johnson. Il a sorti vraiment pas mal de belles choses. Alors pour terminer cette émission, j'hésite entre plein de morceaux que j'ai envie d'entendre. Allez, je vais en passer un qui me tient vraiment à cœur parce que c'est un des morceaux qui m'a le plus influencé. C'est un morceau signé ARPANET, mythique groupe électro de Détroit. Et c'est vraiment un morceau que j'ai beaucoup écouté. C'est un album extraordinaire signé ARPANET. C'était sorti sur le label de R qui s'appelle Record Makers, si je ne me trompe pas. Est-ce que ça veut s'ouvrir? Ah là là, pourquoi ce truc veut pas s'ouvrir? Ce serait bien que ça s'ouvre parce que sinon je peux pas vous le passer. Alors ça m'embête particulièrement. Petit bug internet peut-être. Bon bah écoutez, qu'est-ce qu'on va faire? En attendant, je vais vous passer autre chose. Un morceau signé Anthony Rotter en collaboration avec Karl Bartos, membre de Kraftwerk. Little Computer People, c'est le nom du track, voilà, légendaire.

Voilà pour ce remix de Anthony Rother par Karl Bartos, définitivement et à jamais un de mes disques préférés. En plus de ça, sur l'autre face, il y a un remix, enfin il y a deux remixes même de Eikolox qui sont incroyables. Là c'est vraiment la Dream Team réunie sur un même vinyle. Karl Bartos, Anthony Rother et Eikolox, voilà vraiment un vinyle indispensable. En plus de ça, on peut le trouver sur Discogs pour pas trop cher. On va terminer cette émission avec ARPANET. Ça y est, j'ai réussi à retrouver le morceau qui s'appelle Wireless Internet. Je vous invite à écouter l'album d'une traite. C'est vraiment un disque qu'il faut écouter seul la nuit ou alors en roulant en voiture sur l'autoroute. C'est absolument parfait. Pur électro de Détroit. Voilà, album mythique ARPANET Wireless Internet. Et ce sera le dernier morceau de cette émission. Ciao, bye bye.

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